0: Lequel des anges a-t-il jamais vint Assieds-toi à ma droite.
1: Que je sache que tes ennemis t'ont marché pied.
0: Ne sont-ils pas tous des esprits au service de Dieu?
1: En faveur de ceux qui doivent hériter du salut.
0: Épître aux Hébreux, chapitre 2.
1: De peur que nous nous soyons emportés loin d'elle.
0: Et si la parole annoncée par des anges a reçu ma foi, et si toutes les blessures et toutes les obéissances ont reçu ma vie pour être blessée, comment échappons-nous en nous obligeant à s'y danser?
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0: à Tissonnerie, on a voté à terme une forme d'indépendance pour le Kosovo. Le Kosovo a pris soin de ne pas utiliser le nom indépendance pour ne pas hériter Belgrade et donner ainsi une chance à la
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